Mon nom est Cassie Cornette, je suis né à Montréal le vendredi 13 mars 1981. Le jour de ma naissance est peut-être lié à ce penchant pour la catastrophe qui m'habite. Jamais eu de talent exceptionnel, mais j'ai eu depuis très longtemps l'impression d'avoir la capacité de voir des choses invisibles aux autres. J'ai toujours voulu voyager, mais je n'ai jamais eu les moyens de le faire. J'ai donc décidé d'explorer mon propre territoire comme s'il était lointain

En promenant dehors des sentiers battus pour un certain temps, dans les ruelles et terrains vagues. Le paysage urbain auquel je m'ai accoutumé a graduellement laissé place à une nouvelle réalité. Un jour, perdu dans cette zone parallèle, j'ai eu une révélation. Cet autre monde dans lequel je naviguais était hanté par de mystérieuses créatures prenant la forme d'objets abandonnés. Je suis depuis convaincu que nous sommes entourés d'une surréalité habitée par des objets mutants. Ces objets dont nous tirons avantage et que nous rejetons par la suite, la cause de leur mutation m'est encore

je crois qu'en échappant au contrôle de la possession, ils se transforment et acquièrent une présence qui leur est propre. Sans abri, mais libres, ils errent les rues dans une étoile seconde, revêtissant avec panache leur dernier attribut et affichant une beauté négligée. Ces objets, en apparence inanimés, ni zombies, ni démons, semblent ressurgir d'outre-tombe pour nous tous, raconter les histoires les plus absurdes. Ils se présentent dans des conditions douteuses.

Elle est triste, l'histoire de ces mutantes, de jeunes et pleines d'entrain. Ils sont asservis à la satisfaction du non-désir égoïste. Vieux et fatigués, ils sont trop tard affranchis. Jamais, dans toute leur splendeur, ils ne peuvent s'exprimer. Le monde des mutantes est un monde à la fois terrifiant et fascinant. Mais il est invisible à la plupart d'entre nous. Un jour, j'en ai la certitude, ils se vengeront. Et la grande rébellion des mutantes prendra place. Ces jours seront sombres et effrayants pour nous tous. Mais je n'aurai pas aussi peur que vous, car peu à peu, j'aurai appris à les connaître et les voir partiellement de leur vrai jour. Cassie Cornette, 15 janvier 2010.